0: Atacameños de Illapu ya nos indica que ha llegado el fin de otra emisión de Radio Luna en la radio comunitaria en CFSR 90.5 en frecuencia modulada. Les agradecemos enormemente su compañía de esta tarde. Lo pasamos maravillosamente bien. Esperamos que haya sido también de su agrado. Y cuídese mucho, tome mucha agüita, muchos jugos de fruta para estar bien hidratada con el calor que hace. Y bueno, cuídese y nos volveremos a encontrar la próxima semana en este mismo horario, pero quédese porque ya viene el programa francés Couleur Café avec Shannon.
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Bienvenue à Couleur Café, votre rendez-vous hebdomadaire de musique en français sur les ondes de CFCR, la radio communautaire de Saskatoon, au 90,5 FM. Shannon Lacroix avec vous au micro pendant une heure et demie et j'ai essayé d'écraser le plus de chansons possibles dans cette heure et demie. Au total, on en a 23, donc on va sauter directement dans le choix musical. Tout d'abord, on va entendre Le Couleur et la chanson Autobahn, Aaron et Je fais pleurer les hommes et Hannah de Virginie B.

tout un groove pour commencer cette édition de Couleur Café. C'était Virginie B, avant ça Aaron, et pour lancer le bal, Le Couleur. On va poursuivre en musique maintenant avec la chanson Problème d'amour d'Alexander Robotnik et Martine Michelode, suivie de Kiroak, Kodak Ludo et Calamine, et la chanson Sunshine, 3 en chiffre romain entre parenthèses, et Besoin d'amour, masterisé en 2009. Ici, bien entendu, France Gall avec Starmania.

On vient d'entendre la version remasterisée de la chanson Besoin d'amour de France Gall. Avant ça, c'était Sunshine 3. Et pour commencer le trio, Problème d'amour. Et oui, on est déjà rendu à la fin de cette première demi-heure de l'émission. Je vous rappelle que vous écoutez Couleur Café sur les ondes de CFCR, la radio communautaire de Saskatoon au 90,5 FM. Je vous laisse avec une chanson avant la pause publicitaire. On va entendre à l'instant « Salut l'orage » et la chanson « Tu me manques ».

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Bienvenue à Couleur Café. On a entendu trois chansons d'affilée pour commencer cette deuxième demi-heure de l'émission. Tout d'abord, c'était avec Podcast et la chanson Dans la nature. Elle, oui, est bien méritée. Et bien entendu, on a reconnu sa voix, Christine and the Queens, et la chanson Je disparais dans tes bras. On va poursuivre en musique maintenant avec La sécurité et la chanson Serpent. Et Lou Adrienne Cassidy et la chanson À l'époque. Je vous reviens avec notre sélection de cartes tarot de la semaine.

C'était Lou Adrienne Cassidy. Avant ça, on a entendu La Sécurité. Et j'ai tiré notre carte tarot de la semaine. La thématique, cette fois-ci, c'était les finances. Et la carte que j'ai piochée, le Hiérophante, ou aussi connu sous le nom du Pape. Alors, avec cette carte-là, on n'est pas trop surpris en général. Hein? Ça représente la tradition, la structure, également partager ses connaissances, apprendre, obéir et suivre les règles. Donc, quand ça vient au niveau des finances, eh bien, le Pape, dans ce sens-là, est conservateur, un peu un rabat-joie, si on peut dire. Donc, dans le sens qu'il conseille avant tout d'être stratégique avec nos méthodes de gestion. Donc, d'avoir des méthodes de gestion d'argent plus traditionnelles, par exemple. On va pas nécessairement tenter le coup sur quelque chose qui risque de nous perdre l'argent. C'est une question aussi de dépenser moins et d'épargner le plus possible, de suivre les conseils aussi de professionnels. Aussi, on met en garde contre la pression sociale. Donc, c'est peut-être le fun de dépenser de l'argent pour sortir avec nos amis toutes les fins de semaine. Eh bien, on dit peut-être pas avec le Pape. Voilà. Donc, peut-être ça vous parle. Pour moi, ça me parle une fois de temps en temps, surtout quand il y a des gros projets à la maison ici. C'est toujours bien d'épargner de l'argent, d'économiser un peu avant un gros projet. Donc, je sors un peu moins avec mes amis ou on passe du temps ensemble à la maison. Voilà, une autre suggestion pour vous tous et toutes. On va aller en musique maintenant avec Sébastien Tellier et la chanson « Roche » et Pierre Guitard et Minou et la chanson « La Mins ».

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On vient d'entendre Radiant Baby et la chanson Klondike, Dominique Dumont et Amant Ennemi, ça c'est le fun à dire, Amant Ennemi, et Marie-Claudel et la chanson La fin d'une époque. On va poursuivre en musique maintenant avec Boule Noire et la chanson J'ai besoin d'amour et Mélancolie de Cœur de pirate.

C'était Cœur de Pirate. Avant ça, un petit throwback avec Boule Noire. On va poursuivre maintenant avec Julien Jean-Baptiste et Je continue à danser et Irden Exantus et la chanson Danger.

Chers auditeurs et auditrices, on a réussi! On va jouer 23 chansons à cette édition de Couleur Café. On a entendu Irden Exantus, avant ça Julien Jean-Baptiste, et notre dernière chanson de cette édition de l'émission, c'est une chanson françaisoise comme à l'habitude. On va entendre Étienne Fletcher et sa chanson Chérie Chérie. Merci beaucoup d'avoir été là avec moi, Shannon Lacroix. Je vous dis à la prochaine et continuez d'écouter la radio communautaire de Saskatoon, CFCR, au 90,5 FM.